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0: Joseph.
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0: Yeah. 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
2: 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Par exemple, une musique comme ça qui dit. 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

0: Mal pour Youn. 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Est-ce que nous avons une On dit bravo pour Zinglin, s'il vous plaît. 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
0: 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Yeah. Moi, j'aime ça.

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0: Allo, gazon de couleur, gazon de couleur, gazon de couleur.
1: Yeah, yeah.
0: Combien de monde là qui haïtien, haïtien tout bon, haïtien tout bon, haïtien authentique, s'il vous plaît? Attendez ça, attendez ça.

Ma petit batteur, excusez-moi, batteur, pas fait ça. 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

0: check, yeah, hey, yeah, check, check, yeah, yeah. 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Ouais. Spirituelle. 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C'est un peu plus.
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0: Tibagela.
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0: Poso, fais ce affaire parce que le problème en Haïti, c'est au cas résoudre. Vous comptez ça très bien. Pas quitter nous pas non plus.
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0: Yes, sir.
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2: Elle m'a fêté. Donc, toute la soirée est dédiée à Josiane, à ses amis et à sa famille. Merci.

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0: Qui est-ce qu'on vient là? On vient? On vient? 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
0: On vient.

C'est à cœur ouvert pour vous dire. Votre fête à Gary.

0: Parce que devait pas marcher sur sigla là. 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
0: C'est l'amour.

Mais comment nous sommes comme ça? 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
1: 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Merci à tout le monde qui a apprécié le travail classe, musique classe MD2. 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

0: Yeah.
1: Mais jazz, c'est jazz, c'est comme ça. Je salue le Babou qui a abandonné le jazz là.
2: On tient une bague de chicha.
1: C'est quoi ça, lui?
3: What?
1: Tu me dis.
3: Qu'est-ce que c'est?

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JQ, merci. 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
0: 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Monsieur, vous venez dans la classe vous-même. Mesdames, vous venez dans la classe vous-même. On allez toutes mesdames.

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vois-tu? Qui t'a autorisé à venir ici? Il n'avait pas question. Il fallait m'avertir avant. Chérie, franchement, tu m'étonnes. Vous connaissez, c'est comme ça. Je ne peux pas madame, moi, non? Ah, de vous dire pas ça, il va y avoir l'autre bail pour le faire. C'est chercher route portail. Là, ça, on va suivre. L'homme sûr de la lune. Et puis,